Ouais, venez, on va plutôt passer le temps. La commission est pauvre.